0: fait une mission planète gong. Direct de la planète gong.
1: Une sous la lune.
2: Et ça, c'est un accord de guitare. Je pense que David Allen et le gong et son ensemble s'accordent dans le studio à côté de nous.
3: Gong.
2: Et le gong.
3: Au gong.